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1: Bonjour à tous. À la une de l'actualité, la colère monte chez les taxis parisiens. Près de 2000 chauffeurs sont attendus aujourd'hui pour dénoncer la concurrence des VTC dans les aéroports. Les professionnels réclament un renforcement des contrôles et une régulation des plateformes. La mobilisation pourrait se poursuivre jusqu'à samedi. La réforme des retraites de 2023 a permis d'augmenter la pension de près de 1 300 000 retraités. Mais la hausse est restée limitée, 52 euros bruts par mois en moyenne, à Jacques Terrance.
2: Les femmes sont les principales bénéficiaires de cette revalorisation. Elles représentent 67% des retraités concernés. Elles ont gagné en moyenne 58 euros bruts par mois contre 39 euros pour les hommes. Un écart qui s'explique notamment par des salaires plus faibles au cours de leur carrière. Cette étude de l'Adresse montre aussi que la réforme portée par Elisabeth Borne a entraîné une baisse de 7% du nombre de nouveaux retraités en 2024. Ils étaient 718 000 à partir à la retraite cette année-là. L'âge moyen de départ a également progressé et atteint 63 ans.
1: Merci Jacques. L'adolescent de 14 ans à Aubagne, dans les Bouches-du-Rhône, qui a blessé par balle un principal et une enseignante, a été mis en examen et placé en détention provisoire. Selon le parquet national antiterroriste, le collégien reconnaît les faits mais conteste avoir voulu tuer. Il affirme avoir été influencé par une mouvance fascinée par les tueries de masse. L'enquête se poursuit. Marine Le Pen demande la démission de Richard Ferrand, le président du Conseil constitutionnel. La candidate du Rassemblement national l'accuse de ne pas respecter son devoir de neutralité. En cause, son opposition à un projet du RN qui vise à modifier la Constitution par référendum sans passer par le Parlement. Richard Ferrand estime que cette procédure n'est pas conforme aux règles constitutionnelles. Un nouveau coup de rabot pour MaPrimeRénov. Les aides aux travaux de rénovation énergétique diminuent de 351 millions d'euros en 2026. Cette baisse, validée hier par l'Agence nationale de l'habitat, fait suite au gel de crédit décidé par le gouvernement. Elle devrait entraîner 14 000 rénovations complètes de logements en moins, ainsi qu'une réduction de 40 000 dossiers d'aide pour des travaux isolés. On passe au sport avec du football. 4-2 pour le PSG face à Manchester City. Paris s'est imposé hier soir en Angleterre en Ligue des Champions pour la deuxième journée. Les joueurs parisiens ont largement dominé la première période avant de rencontrer plus de difficultés après la pause, mais ils ont été plus efficaces que leurs adversaires pour décrocher cette victoire à l'extérieur. Et Gaël Monfils a officiellement pris sa retraite à 40 ans. Le tennisman français a mis fin à sa carrière il y a déjà 10 jours dans la plus grande discrétion. Il devait pourtant faire ses adieux au public début novembre lors du Masters 1000 de Paris. L'instance chargée de la lutte contre le dopage dans le tennis a confirmé hier son départ à la retraite. Belle journée à tous.
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1: Bonjour à tous, à la une de l'actualité, la colère monte chez les taxis parisiens. Près de 2000 chauffeurs sont attendus aujourd'hui pour dénoncer la concurrence des VTC dans les aéroports. Les professionnels réclament un renforcement des contrôles et une régulation des plateformes. La mobilisation pourrait se poursuivre jusqu'à samedi. La réforme des retraites de 2023 a permis d'augmenter la pension de près de 1 300 000 retraités, mais la hausse est restée limitée, 52 euros bruts par mois en moyenne, Jacques Terrance.
2: Les femmes sont les principales bénéficiaires de cette revalorisation. Elles représentent 67% des retraités concernés. Elles ont gagné en moyenne 58 euros bruts par mois contre 39 euros pour les hommes. Un écart qui s'explique notamment par des salaires plus faibles au cours de leur carrière. Cette étude de l'Adresse montre aussi que la réforme portée par Elisabeth Borne a entraîné une baisse de 7% du nombre de nouveaux retraités en 2024. Ils étaient 718 000 à partir à la retraite cette année-là.
1: Cette baisse validée hier par l'Agence nationale de l'habitat fait suite au gel de crédit décidé par le gouvernement. Elle devrait entraîner 14 000 rénovations complètes de logements en moins, ainsi qu'une réduction de 40 000 dossiers d'aide pour des travaux isolés. On passe au sport avec du football. 4-2 pour le PSG face à Manchester City. Paris s'est imposé hier soir en Angleterre en Ligue des Champions pour la deuxième journée. Les joueurs parisiens ont largement dominé la première période avant de rencontrer plus de difficultés après la pause, mais ils ont été plus efficaces que leurs adversaires pour décrocher cette victoire à l'extérieur. Et Gaël Monfils a officiellement pris sa retraite à 40 ans. Le tennisman français a mis fin à sa carrière il y a déjà 10 jours dans la plus grande discrétion. Il devait pourtant faire ses adieux au public début novembre lors du Masters 1000 de Paris. L'instance chargée de la lutte contre le dopage dans le tennis a confirmé hier son départ à la retraite. Belle journée à tous.
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0: Nothing in my way avec Kin. Bonjour tout le monde, en ce jeudi 15 octobre et place à votre premier rendez-vous dès la sortie du lit sur IFM. C'est la matinale qu'on démarrera sur un XTC d'ici 3 minutes.
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0: Mais avant, laisse passer les infos d'Alex Gauthier.
3: Bonjour à tous, à la une de l'actualité, la colère monte chez les taxis parisiens. Près de 2000 chauffeurs sont attendus aujourd'hui pour dénoncer la concurrence des VTC dans les aéroports. Les professionnels réclament un renforcement des contrôles et une régulation des plateformes. La mobilisation pourrait se poursuivre jusqu'à samedi. La réforme des retraites de 2023 a permis d'augmenter la pension de près de 1 300 000 retraités. Mais la hausse est restée limitée, 52 euros bruts par mois en moyenne, Jacques Terrance.
4: Les femmes sont les principales bénéficiaires de cette revalorisation. Elles représentent 67% des retraités concernés. Elles ont gagné en moyenne 58 euros bruts par mois contre 39 euros pour les hommes. Un écart qui s'explique notamment par des salaires plus faibles au cours de leur carrière. Cette étude de l'Adresse montre aussi que la réforme portée par Elisabeth Borne a entraîné une baisse de 7% du nombre de nouveaux retraités en 2024. Ils étaient 718 000 à partir à la retraite cette année-là. L'âge moyen de départ a également progressé et atteint 63 ans.
3: Merci Jacques. L'adolescent de 14 ans à Aubagne, dans les Bouches-du-Rhône, qui a blessé par balle un principal et une enseignante, a été mis en examen et placé en détention provisoire. Selon le parquet national antiterroriste, le collégien reconnaît les faits mais conteste avoir voulu tuer. Il affirme avoir été influencé par une mouvance fascinée par les tueries de masse. L'enquête se poursuit. Marine Le Pen demande la démission de Richard Ferrand, le président du Conseil constitutionnel. La candidate du Rassemblement national l'accuse de ne pas respecter son devoir de neutralité, en cause son opposition à un projet du RN qui vise à modifier la Constitution par référendum sans passer par le Parlement. Richard Ferrand estime que cette procédure n'est pas conforme aux règles constitutionnelles. Un nouveau coup de rabot pour MaPrimeRénov. Les aides aux travaux de rénovation énergétique diminuent de 351 millions d'euros en 2026. Cette baisse, validée hier par l'Agence nationale de l'habitat, fait suite au gel de crédit décidé par le gouvernement. Elle devrait entraîner 14 000 rénovations complètes de logements en moins, ainsi qu'une réduction de 40 000 dossiers d'aide pour des travaux isolés. On passe au sport avec du football. 4-2 pour le PSG face à Manchester City. Paris s'est imposé hier soir en Angleterre en Ligue des Champions pour la deuxième journée. Les joueurs parisiens ont largement dominé la première période avant de rencontrer plus de difficultés après la pause. Mais ils ont été plus efficaces que leurs adversaires pour décrocher cette victoire à l'extérieur. Et Gaël Monfils a officiellement pris sa retraite à 40 ans. Le tennisman français a mis fin à sa carrière il y a déjà 10 jours dans la plus grande discrétion. Il devait pourtant faire ses adieux au public début novembre lors du Masters 1000 de Paris. L'instance chargée de la lutte contre le dopage dans le tennis a confirmé hier son départ à la retraite. Belle journée à tous.
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0: Et on conserve un temps clément sur la Manche. On se jeudi malgré une grisaille un peu plus présente sur le nord cotentin, alors que des éclaircies plus franches parviendront à se développer sur le sud du département en après-midi. On a un vent de sud-sud-ouest faible, localement modéré, des températures remarquables pour la saison, avec des pics jusqu'à 22 à 25 degrés en journée. Actuellement, on a 15 degrés à Cherbourg, 16 sur les Pieux, 14 à 40 ans, 16 sur Grandville, ou encore 17 degrés sur Beaumont.
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0: Et il est précisément 7h03 sur IFM. C'est donc une nouvelle journée qui commence. Et comme c'est le cas du lundi au vendredi, vous allez devoir me supporter durant ce début de matinée. Mais heureusement, il y a toute la prog musicale qui est sans doute la raison principale de votre écoute. Et pour tous les nostalgiques de nombreux tubes du 20e siècle, on se lance sur ce Making Plans for Nigel. Voici XTC.

0: Sorti en 1982, ce One Thing sur IDFM, les Australiens d'Inexcess dans la playlist de la matinale, tout comme l'ex-téléphone Jean-Louis Aubert. C'est à retrouver dans une petite minute.
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2: Bonjour à tous, l'horoscope de ce jeudi. On débute avec les béliers. En couple, vous prenez les devants pour faire plaisir. Célibataire, vous multipliez les rencontres. Taureau, vous êtes dans la lune. Les taureaux, vous prenez tout par-dessus la jambe. Gémeaux, vous êtes le tube à la mode. Les gémeaux, tous vos projets aboutissent en ce moment et tout le monde veut travailler avec vous. Cancer, vous n'êtes pas le nombril du monde. Laissez de la place aux autres. Lion, on apprécie votre personnalité. Vous gardez votre sang-froid dans toutes les situations. Les vierges, vous êtes enjouées ce matin. Les vierges, votre bonne humeur est communicative. Balance, vous faites sensation. Les balances, vos idées plaisent à vos supérieurs. Scorpion, vous avez un charme magnétique. Personne ne peut vous résister. Sagittaire, en ce jeudi, vous vous y prenez très mal. En amour, notamment, ça en devient presque touchant. Capricorne, vous êtes bien entouré. Vous savez que vos proches couvrent toujours vos arrières. Les Verseaux, on ne voit que vous, les Verseaux. Vous êtes sur tous les fronts. Les Poissons, pour terminer, on va vous faire une proposition alléchante. Ne la laissez pas passer. Avec tout ça, très belle journée. Un très bon jeudi.

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0: on vient de vous passer Statu Quo à 7h21, toujours avec nous, toujours dans la matinale d'Aguet FM. Et en ce jeudi, on met à l'honneur un comique québécois, c'est Stéphane Rousseau pour notre coup d'humour.
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2: C'est vrai que je suis moqueur, mais si je suis moqueur, c'est à cause de vous, ça, parce que vous m'encouragez dans mes moqueries, hein? Plus je suis moqueur, plus vous vous amusez, plus vous m'applaudissez. Vous m'écrivez des petits mots sur Facebook, vous me faites des petites pipes dans la loge, c'est vraiment... Ça, c'est pas donné à tout le monde, hein? Le mécanicien, il a pas le droit à ça après qu'il ait changé un joint de culasse, hein? Ah non, c'est un privilège de vedette, ça, puis en plus... J'ai le privilège, tous les soirs après mes spectacles, de vous rencontrer, un à un, de faire des autographes, de vous rencontrer tout simplement. Puis à chaque fois, c'est extraordinaire. Mais il y en a toujours un ou deux relous qui en veulent trop pour leur argent.
3: Nicole, lèche-lui le visage, je vais faire une photo.
2: Il y a celui plus grand aussi qui a envie de faire une photo avec moi, mais il a eu chaud pendant le spectacle. Hein? Du coup, il vient déposer son aisselle mouillée sur mon épaule. Ça, c'est très désagréable d'avoir l'épaule qui pue le dessous de bras de quelqu'un que tu connais pas. C'est troublant d'avoir le dessus qui pue le dessous. Non, mais de toute façon, je mérite pas toute votre admiration parce que dans la vraie vie, moi, je suis comme vous, hein. Ben oui, je respire dans les bouchons, puis je tire la gueule, je fais la tête. Et puis l'autre jour, il y a une dame qui est venue me voir. Elle me dit, je vous ai croisé sur l'autoroute, il n'y a pas ça de cela très longtemps, Monsieur Rousseau, et vous n'étiez pas très souriant. Je sais pas quoi vous dire, madame. Ça fait 35 ans que je conduis, j'ai plus la même excitation qu'au début. Dors pas toujours dans des palaces non plus. Ça, c'est un mythe que la vedette dort dans des palaces. Non, non, non. J'en ai connu des petits hôtels miteux en 35 ans de carrière. Le dernier, je pense, c'était un Formule 1 à Ferney-Voltaire. Genre d'hôtel, t'allumes les lumières, t'entends les bêtes qui se sauvent. Putain, t'enlèves la couette avec ton pied. Tu te couches tout habillé avec la capuche, t'as peur de choper un truc. T'entends les voisins qui baisent à côté? T'es incapable de t'endormir avec le verre collé à l'oreille au mur? Puis là, tu te réveilles le matin, la bouche tellement sèche parce que le tapis a bu toute l'humidité et ta joie de vivre au passage. Là, tu dis, bon, ben, je vais prendre un petit bain, une petite douche, définitivement pas un bain. Ils ont installé une petite baignoire d'enfant, un truc de malade, avec une pomme de douche haute comme ça. Je sais pas c'est qui installe ces trucs-là. T'es obligé de te contorsionner en dessous. Et là, t'as toujours un jet plus fin que les autres. Il t'arrive droit dans l'œil, celui-là. Oh, le con, il pourrait t'opérer au laser, lui. Si tu te déplaces, t'as le gros jet qui t'arrive sur la couille. C'est pas mieux non plus. Et là, si t'as oublié, par malheur, d'ouvrir le petit sachet avec la savonnette à l'intérieur, t'es foutu. Une fois que tes doigts mouillés, ça s'ouvre plus, ce truc-là. Putain! T'abandonnes. Tu te laves avec le sachet. Le shampoing, je sais pas ce qu'ils foutent dans leur shampoing. La tête va te gratter pendant 2 semaines. Je pense qu'ils mettent du psoriasis en jus dedans. Et là, moi, j'ose pas me plaindre parce que je suis gentil. Hein? Le Québécois est gentil, mais le Parisien, lui. Non, non, la gentillesse, c'est autre chose là-bas. Hein? C'est pas une qualité, c'est un défaut là-bas. C'est... Oh, il est gentil, hein? La semaine dernière, j'ai pris un taxi à Paris. On se le dira jamais assez. Tu sais, le chauffeur de taxi parisien, le vieux plouc ronchon, là, avec la tête de con, le vrai total. J'entre dans son taxi, le mec écoute son foot à donf comme s'il était tout seul dans son salon. Moi, je suis assis derrière, je suis gentil, je dis rien. Je suis assis au stade, je suis au stade. Là, c'est... À un moment donné, je dis, s'il vous plaît, ce serait possible de baisser légèrement le volume de votre poste, monsieur?
4: Il dit, vous êtes dans mon taxi, monsieur. Si vous n'êtes pas satisfait, tournez en Belgique.
2: Il y a des limites à se faire insulter, quand même. J'ai dit, OK, arrêtez votre voiture ici, je vais descendre.
5: Il verrouille les portières, le fou.
2: J'ai un problème.
4: Il dit, moi, j'ai un problème. Moi, j'ai un problème.
2: J'ai dit, oui, d'haleine, déjà. c'est peut-être rien de grave, mais j'en parlerai à mon dentiste. Ou à mon boucher. C'est peut-être un petit morceau de viande qui est pris quelque part.
5: Il est descendu de sa voiture, mais évité à me battre.
2: Moi, pas plus fou qu'un autre, j'ai reverrouillé les portières. C'est qui le con maintenant? C'est qui le con maintenant? C'était moi, il y avait un double des clés, gars. Ah non, c'est l'enfer. Ils sont agressifs. L'espèce de morosité ambiante en ce moment, les gens sont super agressifs. Du coup, j'ai dit, je vais prendre ma caisse. Je suis dans ma voiture, je viens pour partir de mon stationnement. Il y a un monsieur qui se gare juste devant moi. Je dis, attendez, je m'en vais, là. Ah ouais, tasse ton char, le gros tabarnak, je m'en vais. Il parlait pas québécois, lui.
5: Il est sorti de sa voiture furax. Et là, c'est quand je l'ai vu. J'ai remarqué que c'était un petit homme de petite tête minimum. Je m'attendais pas à ça, moi. Si j'étais né, qu'on me klaxonnait dessus, je sortirais pas de ma caisse. Faut être optimiste, quand même. Je sais pas si c'est parce que j'ai souri. Il a foncé sur moi avec ses petites jambes qui pliaient pas. Moi, je suis peureux, mais j'ai mes limites, quand même. Il est venu frapper dans ma tête, dans ma fenêtre de bagnole. Moi, j'ai un 4x4, je le voyais pas. J'ai dit à quelqu'un, c'est parce que je suis noir, c'est ça?
4: Putain, j'ai même pas remarqué. Mais là, je peux pas me battre avec lui. Imaginez Simba. Simba, c'était pas le petit lion dans le Roi Lion, ça?
5: J'ai eu un flash de génie. J'ai dit, ça va détendre l'atmosphère. Je l'ai pris à bout de bras. Je me suis mis à chanter. Matitouigne, Wawanaki, Tiwawa.
4: Il a pas trouvé ça drôle du tout, hein? Il me donnait des petits coups de bottine dans le visage. Il continuait à me crier des gros mots. Je l'ai jeté par terre. J'ai dit, c'est assez les insultes, là. Regarde-moi dans les genoux quand je te parle.
5: Puis là, il s'est mis à rigoler. Il dit, oh, putain, Monsieur Rousseau, je vous avais pas reconnu. Ah ben tiens, voici ma carte. Si vous avez besoin de quoi que ce soit, c'est moi qui ai tout refait les douches des Formule 1 à Ferney-Voltaire.

0: indémodable de Louise attaque les nuits parisiennes en version live à 7h30 sur IDFM. Et comme à chaque demi-heure dans la matinale, on s'informe. Les principaux titres de l'actualité, c'est avec Alex Gauthier.
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2: Bonjour à tous. À la une de l'actualité, la colère monte chez les taxis parisiens. Près de 2000 chauffeurs sont attendus aujourd'hui pour dénoncer la concurrence des VTC dans les aéroports. Les professionnels réclament un renforcement des contrôles et une régulation des plateformes. La mobilisation pourrait se poursuivre jusqu'à samedi. L'adolescent de 14 ans à Aubagne, dans les Bouches-du-Rhône, qui a blessé par balle un principal et une enseignante, a été mis en examen et placé en détention provisoire. Selon le parquet national antiterroriste, le collégien reconnaît les faits mais conteste avoir voulu tuer. Il affirme avoir été influencé par une mouvance fascinée par les tueries de masse. L'enquête se poursuit. Marine Le Pen demande la démission de Richard Ferrand, le président du Conseil constitutionnel. La candidate du Rassemblement national l'accuse de ne pas respecter son devoir de neutralité. En cause, son opposition à un projet du RN qui vise à modifier la Constitution par référendum sans passer par le Parlement. Richard Ferrand estime que cette procédure n'est pas conforme aux règles constitutionnelles. Et puis on termine par du sport, du football. 4-2 pour le Paris Saint-Germain hier soir face à Manchester City. À Paris, s'est imposé en Angleterre en Ligue des Champions. Les joueurs parisiens ont largement dominé la première période avant de rencontrer plus de difficultés après la pause, mais ils ont été plus efficaces que leurs adversaires pour décrocher cette victoire à l'extérieur.
0: Et l'info du territoire avec deux hommes condamnés ce mercredi après la violente agression survenue le 17 septembre place Chantraine à Cherbourg. L'auteur principal, âgé de 37 ans, a été condamné à 14 mois de prison ferme pour violence aggravée. Il a été incarcéré immédiatement. La victime, un homme d'une trentaine d'années qui est rentré de son travail, avait été frappé avec un objet contondant de type barre de fer et avait dû être opéré. Selon le parquet, les faits s'inscrivent dans un différent sentimental. Un second homme, âgé de 35 Quand a été condamné à 6 mois de prison avec sursis pour non-assistance à personne en danger. Un motard de 46 ans grièvement blessé hier matin dans un accident à Biville dans la Hague. La collision avec une voiture s'est produite peu avant 7h30 au lieu dit La Croix Frimo. Le motard a été pris en charge par le SMUR puis transporté médicalisé à l'hôpital Pasteur de Cherbourg. Le conducteur de la voiture, âgé de 53 ans, a été légèrement blessé et transporté lui aussi à l'hôpital de Cherbourg. 9 sapeurs-pompiers ont été mobilisés. Les circonstances de l'accident ne sont pas encore connues. Une réunion publique organisée ce soir à Cherbourg autour du projet Aval du Futur d'Oranola Hague, une initiative du collectif Piscine Nucléaire Stop qui souhaite faire connaître ses inquiétudes concernant l'ampleur du futur chantier. Pour rappel, le projet Aval du Futur prévoit le renouvellement à long terme des installations de traitement et de recyclage des combustibles usés à la Hague, avec notamment de nouvelles capacités d'entreposage, une nouvelle usine de traitement et un nouvel atelier de fabrication de combustible MOX. La réunion publique est prévue à 20h, salle des fêtes à Cherbourg. Et puis le Cotentin cherche à renforcer ses liens économiques avec l'Irlande. Une mission économique est organisée ces 14 et 15 octobre par l'agglomération du Cotentin, port de Normandie et à la Chambre de commerce franco-irlandaise. L'objectif est de développer les échanges entre entreprises et de mieux profiter de la liaison maritime directe entre Cherbourg et l'Irlande. Écoutez, Jérôme Chauvet, c'est le directeur du développement et de la promotion chez Port de Normandie.
3: Écoutez, depuis le Brexit, les liens entre le Cotentin et l'Irlande se sont sensiblement développés. Les Irlandais ont développé, ont souhaité, comment dire, avoir des liens directs sans passage par le Royaume-Uni pour rejoindre le continent. Donc ça c'était le Brexit, hein. Et depuis 2021, la région Normandie, le Cotentin ont souhaité renforcer les liaisons avec l'Irlande. C'est notre plus proche voisin à l'ouest, comment dire, de l'Europe. On a naturellement un port, on a les liaisons ferries. Continuons à travailler ensemble pour développer nos liens économiques, culturels, éducatifs. Et donc cette Learning Expedition, elle s'inscrit dans cette continuité d'échange avec, pour la première fois, la venue d'opérateurs économiques irlandais sur Cherbourg.
0: Jérôme Chauvet au micro de Ludovic pour AGFM.
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0: Une journée de jeudi marquée par une douceur exceptionnelle et anormale pour la saison, avec des températures maximales qui pourraient atteindre 22 à 25 degrés et autour de 12 à 15 degrés au réveil. Sinon, le temps s'annonce globalement sec, avec de belles éclaircies l'après-midi sur le sud du département, mais des entrées maritimes et des nuages bas plus nombreux sur le nord cotentin. Le vent, lui, est de sud-ouest et il est généralement assez faible.
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0: Beds Are Burning avec Midnight Oil à 7h52.
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0: Avec l'agglomération du Cotentin qui vous invite à une conférence intitulée « Cherbourg, un destin maritime raconté à travers son architecture ». Ce rendez-vous, eh bien, c'est aujourd'hui, ce jeudi 15 octobre de 18h à 19h30 dans le grand salon de l'hôtel de ville de Cherbourg-Octeville. Et c'est avec l'historien Bruno Santoram. Une rencontre organisée à l'occasion des journées nationales de l'architecture qui inaugure aussi le cycle de conférences « Les escales du patrimoine ». L'entrée est gratuite dans la limite des places disponibles. Envie d'une séance de cinéma pendant les vacances, l'association Cinéma vous donne rendez-vous mercredi 28 octobre au pôle culturel Michel Canoville de Beaumont avec deux films à l'affiche à 17h30, place aux plus jeunes avec Pas de patrouille, Mission Dino. Et puis à 20h30, changement d'ambiance avec le film Justin le Juste d'Éric Barbier. Comptez 5,90€ en plein tarif, 4,90€ en réduit. Information sur le Facebook de Cinéma. Et puis pour les passionnés d'équitation, la SHR de la Hague organise un concours hippique dimanche 8 novembre à Gréville-Hague au programme des épreuves de saut d'obstacles pour les poneys et les chevaux avec des parcours allant de 30 cm à 1,10 m. Une occasion aussi de célébrer Halloween. Les cavaliers sont aussi invités à venir déguiser avec des bonbons à la clé. Une restauration est également proposée sur place.

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2: Et on commence cette heure par l'info d'Alex Gauthier.
3: Bonjour à tous, à la une de l'actualité, la mobilisation lycéenne gagne la prestigieuse école de commerce HEC Paris. Des étudiants appellent à bloquer l'établissement ce matin en soutien au mouvement. Autre rendez-vous important aujourd'hui, le ministre de l'Éducation nationale, Édouard Geffray, doit recevoir les organisations lycéennes à 17h30 à Paris pour tenter de trouver une issue à la crise. Environ 200 établissements ont été bloqués hier. Après la fusillade dans un collège d'Aubagne, dans les Bouches-du-Rhône, l'adolescent de 14 ans a été placé en détention provisoire. Selon le parquet national antiterroriste, le collégien reconnaît les faits mais conteste avoir voulu tuer. Il affirme avoir été influencé par une mouvance fascinée par les tueries de masse. L'enquête se poursuit. La taxation des produits sucrés pourrait être étendue. Les députés ont approuvé hier en commission une mesure du budget de la sécurité sociale pour 2027. Elle vise les biscuits, les gâteaux industriels, les céréales et les confiseries. L'objectif est d'inciter les fabricants à réduire la quantité de sucre dans leurs produits. Les artisans et petites entreprises seraient exemptées. Le texte doit encore être examiné dans l'hémicycle. La colère monte chez les taxis parisiens. Près de 2000 chauffeurs sont attendus aujourd'hui pour dénoncer la concurrence des VTC dans les aéroports. Les professionnels réclament un renforcement des contrôles et une régulation des plateformes. La mobilisation pourrait se poursuivre jusqu'à samedi. La campagne de vaccination contre la grippe et le Covid-19 a débuté hier en France. Elle va se poursuivre jusqu'au 31 janvier. Les autorités sanitaires ciblent en priorité les plus de 65 ans, les femmes enceintes et les personnes atteinte de maladies chroniques. C'est important pour Olivier Rey, directeur de la santé publique en région PACA.
4: Encore l'année dernière, et c'est vrai depuis quelques années qu'on mesure ça, la très très grande majorité des personnes qui ont été admises en hospitalisation, en passage en réanimation, hein, qui sont des traitements, des prises en charge extrêmement lourdes ou qui en sont décédées, c'était des personnes qui auraient dû être vaccinées et qui ne l'étaient pas. On a souvent tendance à dire que la grippe est une maladie bénigne. Ça touche principalement donc ces personnes qui sont les plus fragiles, et donc c'est pour ça qu'on rappelle à la vaccination, notamment ces personnes, parce que cette vaccination peut protéger de ces formes graves.
3: Des propos recueillis par Mylène Debac. On termine par du sport et du football. Le Paris Saint-Germain a brillé hier soir en Ligue des Champions. Les Parisiens l'ont emporté 4-2 sur le terrain de Manchester City. Les joueurs parisiens ont largement dominé la première période avant de rencontrer plus de difficultés après la pause, mais ils ont été plus efficaces que leurs adversaires pour décrocher cette victoire à l'extérieur. Et puis ce soir, la Ligue Europa avec Lyon, Marseille et Rennes. Et également la Ligue Europa à conférence avec Monaco au programme. Voilà pour l'actualité. Belle matinée à tous.
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2: Et un temps clément sur la Manche en ce jeudi, malgré une grisaille un peu plus présente sur le nord cotentin, alors que des éclaircies plus branches sont attendues cet après-midi sur le sud du département. Le vent, lui, est de sud-sud-ouest, faible localement modéré, et des températures remarquables pour la saison avec des pics jusqu'à 22 à 25 degrés en journée. Actuellement, on a 16 degrés sur Lépieux et Cherbourg, 14 à Carentan, 16 à Granville et 17 degrés sur Beaumoigne.
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0: Et on pimente votre début de journée avec ce Red Hot Chili Peppers Aeroplane à 8h14. Et vous restez avec nous pour un live de Coldplay dans un instant. Et puis comme chaque matin, on a aussi rendez-vous avec Guillaume Barré et sa chronique sport.
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2: Nous sommes aujourd'hui le 15 octobre, c'est le jour d'anniversaire de Didier Deschamps, l'ancien sélectionneur des Bleus, qui était encore à la tête de l'équipe de France il y a quelques semaines, juste après la Coupe du Monde de football aux États-Unis, au Canada et au Mexique. Un livre est sorti au début de l'été, intitulé Didier Deschamps, ce que je sais de lui, écrit par Dominique Rouche, sorti chez les éditions Solar. Nous l'avons eu au téléphone, Dominique Rouche, pour nous parler de cet ouvrage et pour nous parler aussi de son ami Didier Deschamps. On écoute tout de suite Dominique Rouche qui nous parle de Didier Deschamps. Ce que je sais de lui, mais vous, qu'est-ce que vous avez envie que les gens retiennent de Didier Deschamps avec le maillot des Bleus, que ce soit en tant que joueur ou encore en tant que sélectionneur, d'un point de vue sportif, mais aussi peut-être aussi derrière l'homme?
3: Alors, d'un point de vue sportif, moi, je ne parlerai pas de ses victoires. Bon, les victoires, elles sont là. Ce que j'aimerais qu'on retienne de lui, c'est ce qu'il a apporté à l'équipe de France et plus généralement à la France. Grâce à lui, on a eu une équipe qui gagnait. Ça faisait longtemps qu'on n'avait pas eu ça. Et puis, il nous a redonné cette fierté d'être français, cette fierté du drapeau et puis les frissons pendant la Marseillaise. Moi, c'est ça que j'aimerais qu'on retienne de lui. Il a fait briller la France. Et ça, merci. Et puis, en tant qu'homme, j'aimerais qu'on retienne cette dernière Coupe du Monde où, comme vous l'avez dit, on a vu derrière le sélectionneur un peu froid, on a vu un homme sensible, un homme qui pouvait avoir les larmes aux yeux, non pas quand sa maman est partie, parce qu'il est très pudique et il en a très peu parlé, mais je ne sais pas si vous l'avez vu à cette dernière conférence de presse ou une interview qu'il a donnée à la fin. À un moment, il a plus pu parler parce qu'il a été submergé par l'émotion et les larmes sont montées. Il faut retenir cette image de lui parce que Didier, c'est ça. C'est un humain, c'est quelqu'un d'extrêmement sensible, mais qui se verrouille pour se protéger, tout simplement.
2: On souhaite bien évidemment un joyeux anniversaire à Didier Deschamps et n'oubliez pas d'aller découvrir ce livre si la carrière de Dédé, comme on l'a surnommé, Didier Deschamps, vous intéresse. Didier Deschamps, ce que je sais de lui, par Dominique Rouche aux éditions Solar. Allez, quant à nous, on se retrouve demain pour d'autres histoires d'un jour et toujours avec Mémoire Sport.

0: voix de Brian Molko et c'est Placebo à 8h30. Et comme à chaque demi-heure sur IFM, c'est le retour de nos infos. Alex Gauthier.
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2: Bonjour à tous. À la une de l'actualité, la mobilisation lycéenne gagne la prestigieuse école de commerce HEC Paris. Des étudiants appellent à bloquer l'établissement ce matin en soutien au mouvement. Autre rendez-vous important aujourd'hui. Le ministre de l'Éducation nationale, Édouard Geffray, doit recevoir les organisations lycéennes à 17h30 à Paris pour tenter de trouver une issue à la crise. Environ 200 établissements ont été bloqués hier. Après la fusillade dans un collège d'Aubagne dans les Bouches-du-Rhône, l'adolescent de 14 ans a été placé en détention provisoire. Selon le parquet national antiterroriste, le collégien reconnaît les faits mais conteste avoir voulu tuer. Il affirme avoir été influencé par une mouvance fascinée par les tueries de masse. L'enquête se poursuit. La taxation des produits sucrés pourrait être étendue. Les députés ont approuvé hier en commission une mesure du budget de la Sécurité sociale pour 2027. Elle vise les biscuits, les gâteaux industriels, les céréales et les confiseries. L'objectif est d'inciter les fabricants à réduire la quantité de sucre dans leurs produits. Les artisans et petites entreprises seraient exemptés. Le texte doit encore être examiné dans l'hémicycle. Et en football, en Ligue des Champions, c'était la deuxième journée hier soir et le Paris Saint-Germain a brillé sur le terrain de Manchester City en s'imposant sur le score de 4-2.
0: Et dans notre édition locale, deux hommes condamnés ce mercredi après la violente agression survenue le 17 septembre place Chantraine à Cherbourg. L'auteur principal, âgé de 37 ans, a été condamné à 14 mois de prison ferme pour violence aggravée. Il a été incarcéré immédiatement. Pour rappel, la victime, un homme d'une trentaine d'années qui est rentré de son travail, avait été frappé avec un objet contondant de type barre de fer et avait dû être opéré. Selon le parquet, les faits s'inscrivent dans un différent sentimental. Un second homme âgé de 35 ans a été condamné à 6 mois de prison avec sursis pour non-assistance à personne en danger. Un motard de 46 ans grièvement blessé hier matin dans un accident à Biville dans la Hague. La collision avec une voiture s'est produite peu avant 7h30 au lieu dit La Croix-Frimeau. Le motard a été pris en charge par le SMUR puis transporté médicalisé à l'hôpital Pasteur de Cherbourg. Le conducteur de la voiture âgé de 53 ans a été légèrement blessé et transporté lui aussi à l'hôpital de Cherbourg. 9 sapeurs-pompiers ont été mobilisés. Les circonstances de l'accident ne sont pas encore connues. Le Cotentin cherche à renforcer ses liens économiques avec l'Irlande. Une mission économique est organisée ces 14 et 15 octobre par l'agglomération du Cotentin, port de Normandie et la Chambre de commerce franco-irlandaise. L'objectif est de développer les échanges entre entreprises et de mieux profiter de la liaison maritime directe entre Cherbourg et l'Irlande. Écoutez Jérôme Chauvet, directeur du développement et de la promotion chez Port de Normandie.
3: Écoutez, depuis le Brexit, les liens entre le Cotentin et l'Irlande se sont sensiblement développés. Les Irlandais ont développé, ont souhaité, comment dire, avoir des liens directs sans passage par le Royaume-Uni pour rejoindre le continent. Donc, ça, c'était le Brexit. Et depuis 2021, la région Normandie, le Cotentin, ont souhaité renforcer les liaisons avec l'Irlande. C'est notre plus proche voisin à l'ouest, comment dire, de l'Europe. On a naturellement un port, on a les liaisons ferries. Continuons à travailler ensemble pour développer nos liens économiques, culturels, éducatifs. Et donc, cette Learning Expedition, elle s'inscrit dans cette continuité d'échange avec, pour la première fois, la venue d'opérateurs économique irlandais sur Cherbourg.
0: Jérôme Chauvet au micro de Ludovic pour AGFM. Et puis on termine avec du sport et du cyclisme. Nouveau podium pour Benoît Cosnefroid en Italie. Le Rovilé a pris hier la troisième place du Tour de Vénétie derrière l'Italien Alessandro Covi et le Danois Anton Charming. Le coureur du AE Team Emirates signe ainsi son 11e podium de la saison. Benoît Cosnefroid disputera sa dernière course de la saison dimanche prochain à l'occasion de la Veneto Classique.
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0: Et une journée de jeudi marquée par une douceur exceptionnelle et anormale pour la saison, avec des températures maximales qui pourraient atteindre 22 à 25 degrés cet après-midi et autour de 12 à 15 degrés au réveil. Sinon, le temps lui s'annonce globalement sec, avec de belles éclaircies attendues cet après-midi sur le sud du département, mais des entrées maritimes et des nuages bas qui sont plus nombreux sur le nord cotentin. Le vent, lui, est de sud-ouest, généralement assez faible.
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2: Le retour d'Alex Gauthier pour l'info.
3: Bonjour à tous, à la une de l'actualité, une troisième réunion aujourd'hui entre les organisations lycéennes et le ministre de l'Éducation. Elle aura lieu en fin de journée à 17h30 à Paris. Les problèmes de bâtiments, de Parcoursup et d'emploi du temps devraient être abordés. Le mouvement lycéen a gagné ce matin la prestigieuse école de commerce HEC Paris. Des étudiants sont mobilisés devant l'accueil. L'adolescent de 14 ans à Aubagne dans les Bouches-du-Rhône qui a blessé par balle un principal et une enseignante a été mis en examen est placé en détention provisoire. Selon le parquet national antiterroriste, le collégien reconnaît les faits mais conteste avoir voulu tuer. Il affirme avoir été influencé par une mouvance fascinée par les tueries de masse. L'enquête se poursuit. Marine Le Pen demande la démission de Richard Ferrand, le président du Conseil constitutionnel. La candidate du Rassemblement national l'accuse de ne pas respecter son devoir de neutralité. En cause, son opposition à un projet du RN qui vise à modifier la Constitution par référendum sans passer par le Parlement. Richard Ferrand estime que cette procédure n'est pas conforme aux règles constitutionnelles. La campagne de vaccination contre la grippe et le Covid a débuté hier en France. Elle va se poursuivre jusqu'au 31 janvier. Les autorités sanitaires ciblent en priorité les plus de 65 ans, les femmes enceintes et les personnes atteintes de maladies chroniques. C'est important pour Olivier Rey, directeur de la santé publique en région PACA.
4: Encore l'année dernière, et c'est vrai depuis quelques années qu'on mesure ça, la très très grande majorité des personnes qui ont été admises en hospitalisation, en passage en réanimation, qui sont des traitements, des prises en charge extrêmement lourdes ou qui en sont décédées, c'était des personnes qui auraient dû être vaccinées et qui ne l'étaient pas. On a souvent tendance à dire que la grippe est une maladie bénigne. Ça touche principalement donc ces personnes qui sont les plus fragiles et donc c'est pour ça qu'on rappelle à la vaccination, notamment ces personnes, parce que cette vaccination peut protéger de ces formes graves.
3: Des propos recueillis par Myline Desbacq, les deux vaccins peuvent être administrés lors d'un même rendez-vous. Les vacances de la Toussaint, c'est demain soir et une journée orange sur les routes. Bison Futé prévoit une circulation difficile demain dans le sens des départs en France. Les bouchons sont attendus principalement du milieu de l'après-midi jusqu'en début de soirée. Dans le sud-est, il est conseillé d'éviter l'autoroute A7 entre Orange et Marseille de 16h à 20h. Le tunnel du Mont-Blanc est également à éviter de 14h à minuit. En tennis, Arthur Géa en quart de finale à Shanghai. Le Français joue en ce moment contre l'Espagnol Alejandro Davidovich Fokina pour se qualifier en demi-finale du tournoi. Et puis en handball, nouvelle victoire et qualification assurée pour le PSG en Ligue des Champions. Les Parisiens ont dominé un club slovène hier 41 à 30. Voilà pour l'actualité. Belle journée à tous.
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2: Et on conserve un temps calme sur la Manche en ce jeudi, mais un peu gris, notamment sur le nord cotentin. On attend davantage d'éclaircies cet après-midi sur la moitié sud du département. Le vent, lui, est de sud-sud-ouest, assez faible dans l'ensemble, plus modéré localement, avec des températures remarquables pour la saison, des pics jusqu'à 22 à 25 degrés annoncés cet après-midi. Actuellement, on a 16 degrés sur Cherbourg, 16 degrés sur les Pieux, 14 à 40 ans, 16 degrés à Grandville.

quelque part. Rafraîchissez-moi donc la mémoire. Extasié devant une toile de Vilsen, à Paris, Londres, Rennes, ils m'appellent Étienne. Cherchant le magicien et sa dose, New York, Café Reggio, je suppose. En plein cœur de l'ivresse et au milieu du chaos, accoudé à un bar, vous m'appelez. J'en avais de bonne à Lisbonne, de Salas à Paname, Amsterdam. 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
1: Et l'info du territoire avec deux hommes condamnés ce mercredi après la violente agression survenue le 17 septembre place Chantraine à Cherbourg. L'auteur principal, âgé de 37 ans, a été condamné à 14 mois de prison ferme pour violence aggravée. Il a été incarcéré immédiatement. La victime, un homme d'une trentaine d'années qui est rentré de son travail, avait été frappé avec un objet contondant de type barre de fer et avait dû être opéré. Selon le parquet, les faits s'inscrivent dans un différent sentimental. Un second homme âgé de 35 ans a été condamné à 6 mois de prison avec sursis pour non-assistance à personne en danger. Un motard de 46 ans grièvement blessé hier matin dans un accident à Biville dans la Hague. La collision avec une voiture s'est produite peu avant 7h30 au lieu dit la Croix-Frimeau. Le motard a été pris en charge par le SMUR puis transporté médicalisé à l'hôpital Pasteur de Cherbourg. Le conducteur de la voiture âgé de 53 ans a été légèrement blessé et transporté lui aussi à l'hôpital de Cherbourg. 9 sapeurs-pompiers ont été mobilisés. Les circonstances de l'accident ne sont pas encore connues. Une réunion publique organisée ce soir à Cherbourg autour du projet Aval du Futur d'Oranola Haig, une initiative du collectif Piscine Nucléaire Stop qui souhaite faire connaître ses inquiétudes concernant l'ampleur du futur chantier. Pour rappel, le projet Aval du Futur prévoit le renouvellement à long terme des installations de traitement et de recyclage des combustibles usés à la Haig, avec notamment de nouvelles capacités d'entreposage, une nouvelle usine de traitement et un nouvel atelier de fabrication de combustible MOX. La réunion publique est prévue à 20h, salle des fêtes à Cherbourg. Et puis le Cotentin cherche à renforcer ses liens économiques avec l'Irlande. Une mission économique est organisée ces 14 et 15 octobre par l'agglomération du Cotentin, port de Normandie et à la Chambre de commerce franco-irlandaise. L'objectif est de développer les échanges entre entreprises et de mieux profiter de la liaison maritime directe entre Cherbourg et l'Irlande. Écoutez, Jérôme Chauvet, c'est le directeur du développement et de la promotion chez Port de Normandie.
2: Écoutez, depuis le Brexit, les liens entre le Cotentin et l'Irlande se sont sensiblement développés. Les Irlandais ont développé, ont souhaité, comment dire, avoir des liens directs sans passage par le Royaume-Uni pour rejoindre le continent. Donc, ça c'était le Brexit, hein. Et depuis 2021, la région Normandie, le Cotentin, ont souhaité renforcer les liaisons avec l'Irlande. C'est notre plus proche voisin à l'ouest, comment dire, de l'Europe. On a naturellement un port, on a les liaisons ferries. Continuons à travailler ensemble pour développer nos liens économiques, culturels, éducatifs. Et donc cette Learning Expedition, elle s'inscrit dans cette continuité d'échange avec, pour la première fois, la venue d'opérateurs économique irlandais sur Cherbourg.
1: Jérôme Chauvet au micro de Ludovic pour Hague FM.
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1: Bonjour à tous, à la une de l'actualité, une troisième réunion aujourd'hui entre les organisations lycéennes et le ministre de l'Éducation. Elle aura lieu en fin de journée à 17h30 à Paris. Les problèmes de bâtiments, de Parcoursup et d'emploi du temps devraient être abordés. Le mouvement lycéen a gagné ce matin la prestigieuse école de commerce HEC Paris. Des étudiants sont mobilisés devant l'accueil. L'adolescent de 14 ans à Aubagne, dans les Bouches-du-Rhône, qui a blessé par balle un principal et une enseignante, a été mis en examen et placé en détention provisoire. Selon le parquet national antiterroriste, le collégien reconnaît les faits, mais conteste avoir voulu tuer. Il affirme avoir été influencé par une mouvance fascinée par les tueries de masse. L'enquête se poursuit. Marine Le Pen demande la démission de Richard Ferrand, le président du Conseil constitutionnel. La candidate du Rassemblement national l'accuse de ne pas respecter son devoir de neutralité. En cause, son opposition à un projet du RN qui vise à modifier la Constitution par référendum sans passer par le Parlement. Richard Ferrand estime que cette procédure n'est pas conforme aux règles constitutionnelles. La campagne de vaccination contre la grippe et le Covid a débuté hier en France. Elle va se poursuivre jusqu'au 31 janvier. Les autorités sanitaires ciblent en priorité les plus de 65 ans, les femmes enceintes et les personnes atteintes de maladies chroniques. C'est important pour Olivier Rey, directeur de la santé publique en région PACA.
2: Encore l'année dernière, et c'est vrai depuis quelques années qu'on mesure ça, la très très grande majorité des personnes qui ont été admises en hospitalisation, en passage en réanimation, qui sont des traitements, des prises en charge extrêmement lourdes ou qui en sont décédées, c'était des personnes qui auraient dû être vaccinées et qui ne l'étaient pas. On a souvent tendance à dire que la grippe est une maladie bénigne. Ça touche principalement donc ces personnes qui sont les plus fragiles. Et donc c'est pour ça qu'on rappelle à la vaccination, notamment ces personnes, parce que cette vaccination peut protéger de ces formes graves.
1: Des propos recueillis par Myline Débat, que les deux vaccins peuvent être administrés lors d'un même rendez-vous. Les vacances de la Toussaint, c'est demain soir et une journée orange sur les routes. Bison Futé prévoit une circulation difficile demain dans le sens des départs en France. Les bouchons sont attendus principalement du milieu de l'après-midi jusqu'en début de soirée. Dans le sud-est, il est conseillé d'éviter l'autoroute A7 entre Orange et Marseille de 16h à 20h. Le tunnel du Mont-Blanc est également à éviter de 14h à minuit. En tennis, Arthur Géa en quart de finale à Shanghai. Le Français joue en ce moment contre l'Espagnol Alejandro Davidovich Fokina pour se qualifier en demi-finale du tournoi. Et puis en handball, nouvelle victoire et qualification assurée pour le PSG en Ligue des Champions. Les Parisiens ont dominé un club slovène hier 41 à 30. Voilà pour l'actualité. Belle journée à tous.
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1: Et dans notre édition locale, deux hommes condamnés ce mercredi après la violente agression survenue le 17 septembre, place Chantraine à Cherbourg. L'auteur principal, âgé de 37 ans, a été condamné à 14 mois de prison ferme pour violence aggravée. Il a été incarcéré immédiatement. Pour rappel, la victime, un homme d'une trentaine d'années qui est rentré de son travail, avait été frappé avec un objet contondant de type barre de fer et avait dû être opéré. Selon le parquet, chez les faits, s'inscrivent dans un différend sentimental. Un second homme âgé de 35 ans a été condamné à 6 mois de prison avec sursis pour non-assistance à personne en danger. Un motard de 46 ans grièvement blessé hier matin dans un accident à Biville dans la Hague. La collision avec une voiture s'est produite peu avant 7h30 au lieu dit La Croix-Frimaud. Le motard a été pris en charge par le SMUR puis transporté médicalisé à l'hôpital Pasteur de Cherbourg. Le conducteur de la voiture âgé de 53 ans a été légèrement blessé et transporté lui aussi à l'hôpital de Cherbourg. 9 sapeurs-pompiers ont été mobilisés. Les circonstances de l'accident ne sont pas encore connues. Le Cotentin cherche à renforcer ses liens économiques avec l'Irlande. Une mission économique est organisée ces 14 et 15 octobre par l'agglomération du Cotentin, port de Normandie, à la Chambre de commerce franco-irlandaise. L'objectif est de développer les échanges entre entreprises et de mieux profiter de la liaison maritime directe entre Cherbourg et l'Irlande. Écoutez Jérôme Chauvet, directeur du développement et de la promotion chez Port de Normandie.
2: Écoutez, depuis le Brexit, les liens entre le Cotentin et l'Irlande se sont sensiblement développés. Les Irlandais ont développé, ont souhaité, comment dire, avoir des liens directs sans passage par le Royaume-Uni pour rejoindre le continent. Donc, ça c'était le Brexit. Et depuis 2021, la région Normandie, le Cotentin ont souhaité renforcer les liaisons avec l'Irlande. C'est notre plus proche voisin à l'ouest, comment dire, de l'Europe. On a naturellement un port, on a les liaisons ferries. Continuons à travailler ensemble pour développer nos liens économiques, culturels, éducatifs. Et donc cette Learning Expedition, elle s'inscrit dans cette continuité d'échange avec, pour la première fois, la venue d'opérateurs économique irlandais sur Cherbourg.
1: Jérôme Chauvet au micro de Ludovic pour AGFM. Et puis on termine avec du sport et du cyclisme. Nouveau podium pour Benoît Cosnefroid en Italie. Le Rovilais a pris hier la troisième place du Tour de Vénétie derrière l'Italien Alessandro Covi et le Danois Anton Charming. Le coureur du AE Team Emirates signe ainsi son 11e podium de la saison. Benoît Cosnefroid disputera sa dernière course de la saison dimanche prochain à l'occasion de la Veneto Classic.
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1: Bonjour à tous, à la une de l'actualité, le ministre de l'Éducation nationale dénonce le saccage criminel du lycée des Iris à Lormont, près de Bordeaux. L'établissement a été victime d'un incendie volontaire la semaine dernière en marge du mouvement lycéen. En déplacement sur place ce matin, Édouard Geffray doit rencontrer les organisations lycéennes à 17h30 à Paris. Les représentants des élèves réclament des mesures concrètes sur Parcoursup, les bâtiments scolaires et les emplois du temps. Un deuxième mineur placé en garde à vue après l'enquête sur les tirs dans un collège d'Aubagne dans les Bouches-du-Rhône. L'adolescent de 13 ans a été interpellé hier dans le nord de la France. Il est entendu dans l'enquête sur les tirs qui ont blessé un principal et une enseignante en début de semaine. Le principal suspect de 14 ans a été mis en examen et placé en détention provisoire. La réforme des retraites de 2023 a permis d'augmenter la pension de près d'1 300 000 retraités, mais la hausse est restée limitée, 52 euros bruts par mois en moyenne à Jacques Terrance.
2: Les femmes sont les principales bénéficiaires de cette revalorisation. Elles représentent 67% des retraités concernés. Elles ont gagné en moyenne 58 euros bruts par mois contre 39 euros pour les hommes. Un écart qui s'explique notamment par des salaires plus faibles au cours de leur carrière. Cette étude de l'Adresse montre aussi que la réforme portée par Elisabeth Borne a entraîné une baisse de 7% du nombre de nouveaux retraités en 2024. Ils étaient 718 000 à partir à la retraite cette année-là. L'âge moyen de départ a également progressé et atteint 63 ans.
1: Merci Jacques pour ces précisions. L'inflation atteint son plus haut niveau depuis près de 3 ans en France. Les prix ont augmenté de 3,1% sur un an en septembre, selon les chiffres définitifs de l'INSEE publiés ce matin. Une hausse principalement portée par l'énergie et le gazole. Les prix de l'alimentation et des transports sont également en hausse. La ménopause au cœur de ses premières assises aujourd'hui à Paris. Le gouvernement doit annoncer de nouvelles mesures pour améliorer la prise en charge des femmes, notamment l'accès à une consultation dédiée. Chaque année, 500 000 femmes entrent progressivement en ménopause en France. Bouffées de chaleur, troubles du sommeil ou fatigue. L'objectif est aussi de briser le tabou autour de cette étape de la vie. On passe au sport avec du tennis. Arthur Géa éliminé en quart de finale à Shanghai. Le Français a abandonné dans le premier set contre l'Espagnol Alejandro Davidovich Fokina. Il perdait 4-1 dans ce premier set. Avec son bon parcours, Arthur Géa est 44e mondial, soit son meilleur classement en carrière à 21 ans. Et puis du football ce soir, la Ligue Europa, la deuxième journée. Lyon accueille Crystal Palace à 18h45. Rennes joue contre Ofi Crete et Marseille reçoit l'Olympiakos à 21h. Et puis en Ligue Europa Conférence, Monaco se déplace en Bulgarie sur le terrain du CSKA Sofia à 18h45. Belle journée à tous.
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1: Et dans l'actualité locale, un motard de 46 ans grièvement blessé hier matin dans un accident à Biville. La collision avec une voiture s'est produite peu avant 7h30 au lieu dit La Croix-Frimo. Le motard a été pris en charge par le SMUR puis transporté médicalisé à l'hôpital Pasteur de Cherbourg. Le conducteur de la voiture, âgé de 53 ans, a été légèrement blessé et lui aussi transporté à l'hôpital. 9 sapeurs-pompiers ont été mobilisés. Les circonstances de l'accident ne sont pas encore connues. Le Cotentin cherche à renforcer ses liens économiques avec l'Irlande. Une mission économique est organisée ces 14 et 15 octobre par l'agglomération du Cotentin, Port de Normandie et la Chambre de commerce franco-irlandaise. L'objectif est de développer les échanges entre entreprises et de mieux profiter de la liaison maritime directe entre Cherbourg et l'Irlande. Écoutez, Jérôme Chauvet, c'est le directeur du développement et de la promotion chez Port de Normandie.
2: Écoutez, depuis le Brexit, les liens entre le Cotentin et l'Irlande se sont sensiblement développés. Les Irlandais ont développé, ont souhaité, avoir des liens directs, sans passage par le Royaume-Uni, pour rejoindre le continent. Donc, ça c'était le Brexit. Et depuis 2021, la région Normandie, le Cotentin, ont souhaité renforcer les liaisons avec l'Irlande. C'est notre plus proche voisin à l'ouest de l'Europe. On a naturellement un port, on a les liaisons ferries. Continuons à travailler ensemble pour développer nos liens économiques, culturels, éducatifs. Et donc cette Learning Expedition, elle s'inscrit dans cette continuité d'échange avec, pour la première fois, la venue d'opérateurs économique irlandais sur Cherbourg.
1: Jérôme Chauvet au micro de Ludovic pour AG FM. Une équipe de démineurs est intervenue hier mercredi à la gare de Carentan-les-Marais après la découverte d'un bagage suspect. Par précaution, la circulation des trains entre Cherbourg et Caen a été interrompue pendant plus d'une heure. La mairie précise qu'il s'agissait finalement d'un simple bagage abandonné sans danger. Le trafic ferroviaire a pu reprendre vers 13h15. Et puis le train touristique du Cotentin qui pourrait ne plus circuler après le 31 octobre. L'association qui exploite alerte sur le manque de financement nécessaire pour rénover la voie entre Carteret et Port-Bail. Une partie de la ligne est déjà interrompue depuis septembre entre Carteret et Barneville. Les bénévoles appellent donc à la mobilisation. Un train spécial de soutien circulera le 29 octobre avant le traditionnel train d'Halloween le 31 octobre.
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1: Bonjour à tous, à la une de l'actualité, un saccage criminel. Les mots ce matin du ministre de l'Éducation, Édouard Geffray, a déploré les dégradations subies par le lycée Les Iris à Lormont, près de Bordeaux. L'établissement a été victime d'un incendie volontaire la semaine dernière en marge du mouvement lycéen. Édouard Geffray doit rencontrer les organisations lycéennes à 17h30 à Paris. Les représentants des élèves réclament des mesures concrètes sur Parcoursup, les bâtiments scolaires et les emplois du temps. Et la mobilisation lycéenne se poursuit aujourd'hui. Elle a gagné ce matin la prestigieuse école de commerce HEC Paris. C'est inédit, tout comme l'École nationale supérieure des arts et techniques du théâtre à Lyon. Un deuxième mineur placé en garde à vue dans l'enquête sur les tirs dans un collège d'Aubagne dans les Bouches-du-Rhône. L'adolescent de 13 ans a été interpellé hier dans le nord de la France. Il est entendu dans l'enquête sur les tirs qui ont blessé un principal et une enseignante en début de semaine. Le principal suspect de 14 ans a été mis en examen et placé en détention provisoire. La taxe soda pourrait bientôt concerner bien plus que les boissons. Les députés ont approuvé en commission son extension à de nombreux produits sucrés dans le cadre du budget de la Sécurité sociale pour 2027, Mélanie Debac.
2: Oui, et dans le viseur du gouvernement, les viennoiseries, les pâtisseries, les biscuits industriels, mais aussi les céréales du petit déjeuner, les confiseries et le chocolat. Les députés ont même voté un amendement pour élargir cette taxe à tous les produits ultra transformés contenant du sucre. L'idée, c'est d'inciter les industriels à modifier leurs recettes pour lutter contre les maladies liées à l'alimentation. Mais le projet divise le Rassemblement national et les Républicains redoutent une hausse des prix pour les consommateurs sans véritable bénéfice pour la santé. Les députés ont toutefois décidé d'en exclure les artisans et les petites entreprises alimentaires.
1: Merci Mylène. Rien n'est encore définitif. Le texte doit maintenant être examiné dans l'hémicycle où les débats vont repartir de la version initiale du gouvernement. Également dans l'actualité, l'inflation atteint son plus haut niveau depuis près de 3 ans en France. Les prix ont augmenté de 3,1% sur un an en septembre, selon les chiffres définitifs de l'INSEE publiés ce matin. Une hausse principalement portée par l'énergie et le gazole. En sport, en tennis, Arthur Géa éliminé en quart de finale à Shanghai. Le Français a abandonné dans le premier set contre l'Espagnol Alejandro Davidovich Fokina. Il perdait 4-1 dans ce premier set. Après son bon parcours, Arthur Géa est 44e mondial, son meilleur classement en carrière à 21 ans. Du football ce soir, la Ligue Europa, c'est la deuxième journée. Lyon accueille Crystal Palace à 18h45. Rennes joue contre Ofi Crete et Marseille reçoit l'Olympiakos à 21h. Et puis en Ligue Europa Conférence, Monaco se déplace en Bulgarie sur le terrain du CSKA Sofia à 18h45. Belle journée à tous.
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1: Et dans l'actualité locale, un motard de 46 ans grièvement blessé hier matin dans un accident à Biville. La collision avec une voiture s'est produite peu avant 7h30 au lieu dit La Croix-Frimeau. Le motard a été pris en charge par le SMUR puis transporté médicalisé à l'hôpital Pasteur de Cherbourg. Le conducteur de la voiture âgé de 53 ans a été légèrement blessé et lui aussi transporté à l'hôpital. 9 sapeurs-pompiers ont été mobilisés. Les circonstances de l'accident ne sont pas encore connues. Le Cotentin cherche à renforcer ses liens économiques avec l'Irlande. Une mission économique est organisée ces 14 et 15 octobre par l'agglomération du Cotentin, Port de Normandie et la Chambre de commerce franco-irlandaise. L'objectif est de développer les échanges entre entreprises et de mieux profiter de la liaison maritime directe entre Cherbourg et l'Irlande. Écoutez, Jérôme Chauvet, c'est le directeur du développement et de la promotion chez Port de Normandie.
2: Écoutez, depuis le Brexit, les liens entre le Cotentin et l'Irlande se sont sensiblement développés. Les Irlandais ont développé, ont souhaité, comment dire, avoir des liens directs, sans passage par le Royaume-Uni, pour rejoindre le continent. Donc, ça c'était le Brexit. Et depuis 2021, la région Normandie, le Cotentin, ont souhaité renforcer les liaisons avec l'Irlande. C'est notre plus proche voisin à l'ouest, comment dire, de l'Europe. On a naturellement un port, on a les liaisons ferries. Continuons à travailler ensemble pour développer nos liens économiques, culturels, éducatifs. Et donc cette Learning Expedition, elle s'inscrit dans cette continuité d'échange avec, pour la première fois, la venue d'opérateurs économique irlandais sur Cherbourg.
1: Jérôme Chauvet au micro de Ludovic pour AGFM. Une équipe de démineurs est intervenue hier mercredi à la gare de Carentan-les-Marais après la découverte d'un bagage suspect. Par précaution, la circulation des trains entre Cherbourg et Caen a été interrompue pendant plus d'une heure. La mairie précise qu'il s'agissait finalement d'un simple bagage abandonné sans danger. Le trafic ferroviaire a pu reprendre vers 13h15. Et puis le train touristique du Cotentin qui pourrait ne plus circuler après le 31 octobre. L'association qui exploite alerte sur le manque de financement nécessaire pour rénover la voie entre Carteret et Port-Bail. Une partie de la ligne est déjà interrompue depuis septembre entre Carteret et Barneville. Les bénévoles appellent donc à la mobilisation. Un train spécial de soutien circulera le 29 octobre avant le traditionnel train d'Halloween le 31 octobre.
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1: Bonjour à tous, à la une de l'actualité, un saccage criminel. Les mots ce matin du ministre de l'Éducation, Édouard Geffray, a déploré les dégradations subies par le lycée Les Iris à Lormont, près de Bordeaux. L'établissement a été victime d'un incendie volontaire la semaine dernière en marge du mouvement lycéen. Édouard Geffray doit rencontrer les organisations lycéennes à 17h30 à Paris. Les représentants des élèves réclament des mesures concrètes sur Parcoursup, les bâtiments scolaires et les emplois du temps. Et la mobilisation lycéenne se poursuit aujourd'hui. Elle a gagné ce matin la prestigieuse école de commerce HEC Paris. C'est inédit, tout comme l'École nationale supérieure des arts et techniques du théâtre à Lyon. Un deuxième mineur placé en garde à vue dans l'enquête sur les tirs dans un collège d'Aubagne dans les Bouches-du-Rhône. L'adolescent de 13 ans a été interpellé hier dans le nord de la France. Il est entendu dans l'enquête sur les tirs qui ont blessé un principal et une enseignante en début de semaine. Le principal suspect de 14 ans a été mis en examen et placé en détention provisoire. La taxe soda pourrait bientôt concerner bien plus que les boissons. Les députés ont approuvé en commission son extension à de nombreux produits sucrés dans le cadre du budget de la Sécurité sociale pour 2027, Mélanie Debac.
2: Oui, et dans le viseur du gouvernement, les viennoiseries, les pâtisseries, les biscuits industriels, mais aussi les céréales du petit déjeuner, les confiseries et le chocolat. Les députés ont même voté un amendement pour élargir cette taxe à tous les produits ultra transformés contenant du sucre. L'idée, c'est d'inciter les industriels à modifier leurs recettes pour lutter contre les maladies liées à l'alimentation. Mais le projet divise le Rassemblement national et les Républicains redoutent une hausse des prix pour les consommateurs sans véritable bénéfice pour la santé. Les députés ont toutefois décidé d'en exclure les artisans et les petites entreprises alimentaires.
1: Merci Mylène, rien n'est encore définitif. Le texte doit maintenant être examiné dans l'hémicycle où les débats vont repartir de la version initiale du gouvernement. Également dans l'actualité, l'inflation atteint son plus haut niveau depuis près de 3 ans en France. Les prix ont augmenté de 3,1% sur un an en septembre, selon les chiffres définitifs de l'INSEE publiés ce matin. Une hausse principalement portée par l'énergie et le gazole. En sport, en tennis, Arthur Géa éliminé en quart de finale à Shanghai. Le Français a abandonné dans le premier set contre l'Espagnol Alejandro Davidovich Fokina. Il perdait 4-1 dans ce premier set. Après son bon parcours, Arthur Géa est 44e mondial, son meilleur classement en carrière à 21 ans. Du football ce soir, la Ligue Europa, c'est la deuxième journée. Lyon accueille Crystal Palace à 18h45. Rennes joue contre Ofikret et Marseille reçoit l'Olympiakos à 21h. Et puis en Ligue Europa Conférence, Monaco se déplace en Bulgarie sur le terrain du CSKA Sofia à 18h45. Belle journée à tous.
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1: Bonjour à tous, à la une de l'actualité, pas de réduction de l'abattement fiscal des retraités pour le moment. Les députés ont supprimé ce jeudi une mesure du budget 2027 malgré l'opposition du gouvernement. Elle prévoyait d'abaisser de 4 400 à 3 000 euros le plafond de l'abattement de 10% sur les pensions. Le vote s'est soldé par 116 voix contre 30. Cette mesure devait permettre à l'État d'économiser 1,4 milliard d'euros. Une enquête ouverte après la mort d'un garçon de 12 ans tué par balle dans le Nord. L'enfant a été touché au visage mercredi soir dans une maison familiale à Hérin près de Valenciennes. Les secours n'ont pas réussi à le réanimer. Selon les premières constatations, aucune personne extérieure ne serait impliquée. Les enquêteurs doivent encore déterminer l'origine de l'arme et les circonstances du drame. Rémi Daillé, condamné à 6 ans de prison avec maintien en détention. L'homme de 60 ans, à la tête d'un groupuscule d'ultra-droite, était jugé à Paris pour son rôle dans l'enlèvement de la petite Mia en 2021 et pour un projet de coup d'État. 13 autres personnes ont été condamnées dans cette affaire. Parmi elles, la mère de la fillette qui écope de 2 ans de prison, dont 18 mois avec sursis. Les prix continuent de grimper en France, tirés par la flambée de l'énergie. L'inflation a atteint 3,1% sur un an en septembre, un niveau inédit depuis janvier 2024 selon l'INSEE. Les tarifs de l'énergie ont bondi de 21,3% avec une hausse de 44,1% pour le gazole. Les prix alimentaires progressent de 1,4% et ça joue sur le moral des Français d'après Philippe Crevel, économiste.
2: Aujourd'hui, c'est vrai que le niveau d'incertitude est extrêmement élevé. Le pessimisme donc est assez important de la part des consommateurs, mais également de la part des spécialistes, surtout qu'il y a des risques de pénurie sur le gazole et sur le kérosène. Malgré tout, on peut espérer évidemment qu'il y ait une sortie de crise. Je pense que les ménages vont devoir continuer évidemment à se serrer la ceinture, hein, compte tenu des prix de l'essence, également pour ceux qui se chauffent au fioul ou au gaz, avec des augmentations qui sont déjà programmées. Donc l'année évidemment sera assez morose sur le terrain du pouvoir d'achat et de la croissance.
1: Des propos recueillis par Mylène Debac. En revanche, sur le seul mois de septembre, les prix ont baissé de 0,3%, notamment grâce au recul des prix en basse saison par rapport à cet été. Un mot de sport, les frères Lebrun sont en demi-finale des championnats d'Europe de tennis de table en double. Les deux Français se sont imposés difficilement face à une paire finlandaise 3-7-2 en Slovénie. Champion en titre et numéro 1 mondiaux, Alexis et Félix Lebrun sont assurés de décrocher une médaille. Ils affronteront vendredi les Français Esteban Dor et Florian Bourasso pour une place en finale. Voilà, fin de ce flash, excellent après-midi à tous.
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1: Bonjour à tous, à la une de l'actualité, pas de réduction de l'abattement fiscal des retraités pour le moment. Les députés ont supprimé ce jeudi une mesure du budget 2027 malgré l'opposition du gouvernement. Elle prévoyait d'abaisser de 4 400 à 3 000 euros le plafond de l'abattement de 10% sur les pensions. Le vote s'est soldé par 116 voix contre 30. Cette mesure devait permettre à l'État d'économiser 1,4 milliard d'euros. Une enquête ouverte après la mort d'un garçon de 12 ans tué par balle dans le Nord. L'enfant a été touché au visage mercredi soir dans une maison familiale à Hérin près de Valenciennes. Les secours n'ont pas réussi à le réanimer. Selon les premières constatations, aucune personne extérieure ne serait impliquée. Les enquêteurs doivent encore déterminer l'origine de l'arme et les circonstances du drame. Rémi Daillé, condamné à 6 ans de prison avec maintien en détention. L'homme de 60 ans à la tête d'un groupuscule d'ultra-droite était jugé à Paris pour son rôle dans l'enlèvement de la petite Mia en 2021 et pour un projet de coup d'État. 13 autres personnes ont été condamnées dans cette affaire. Parmi elles, la mère de la fillette qui écope de 2 ans de prison dont 18 mois avec sursis. Les prix continuent de grimper en France, tirés par la flambée de l'énergie. L'inflation a atteint 3,1% sur un an en septembre, un niveau inédit depuis janvier 2024 selon l'INSEE. Les tarifs de l'énergie ont bondi de 21,3% avec une hausse de 44,1% pour le gazole. Les prix alimentaires progressent de 1,4% et ça joue sur le moral des Français d'après Philippe Crevel, économiste.
2: Aujourd'hui, c'est vrai que le niveau d'incertitude est extrêmement élevé. Le pessimisme est assez important de la part des consommateurs mais également de la part des spécialistes. Surtout qu'il y a des risques de pénurie sur le gazole et sur le kérosène. Malgré tout, on peut espérer évidemment qu'il y ait une sortie de crise. Je pense que les ménages vont devoir continuer évidemment à se serrer la ceinture compte tenu des prix de l'essence, également pour ceux qui se chauffent au fioul ou au gaz, avec des augmentations qui sont déjà programmées. Donc l'année évidemment sera assez morose sur le terrain du pouvoir d'achat et de la croissance.
1: Des propos recueillis par Mylène Debac. En revanche, sur le seul mois de septembre, les prix ont baissé de 0,3%, notamment grâce au recul des prix en basse saison par rapport à cet été. Un mot de sport, les frères Lebrun sont en demi-finale des championnats d'Europe de tennis de table en double. Les deux Français se sont imposés difficilement face à une paire finlandaise 3-7-2 en Slovénie. Champions en titre et numéro 1 mondiaux, Alexis et Félix Lebrun sont assurés de décrocher une médaille. Ils affronteront vendredi les Français Esteban Dor et Florian Bourasso pour une place en finale. Voilà, fin de ce flash, excellent après-midi à tous.
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1: Bonjour à tous. La mobilisation lycéenne prend une tournure inquiétante d'après Sébastien Lecornu. Le Premier ministre dénonce une hausse des violences ces derniers jours après plusieurs semaines de blocage. Il pointe notamment des tirs de mortier, des intrusions dans les lycées, des actes qu'il juge insultants pour les élèves qui manifestent afin de faire entendre leurs revendications auprès des pouvoirs. Le Premier ministre qui a annoncé un nouveau plan de relance pour les agriculteurs français, une enveloppe comprise entre 500 et 700 millions d'euros pour l'an prochain. Son montant reste encore à préciser en fonction des concertations et des débats budgétaires. Cette somme viendra s'ajouter aux 1,2 milliard d'euros déjà mobilisés face aux conséquences des canicules successives et de la flambée des prix des carburants. La taxe soda pourrait bientôt concerner bien plus que les boissons. Les députés ont approuvé en commission son extension à de nombreux produits sucrés dans le cadre du budget de la Sécurité sociale pour 2027, Mylène Debac.
2: Oui, et dans le viseur du gouvernement, les viennoiseries, les pâtisseries, les biscuits industriels, mais aussi les céréales du petit-déjeuner, les confiseries et le chocolat. Les députés ont même voté un amendement pour élargir cette taxe à tous les produits ultra-transformés contenant du sucre. L'idée, c'est d'inciter les industriels à modifier leurs recettes pour lutter contre les maladies liées à l'alimentation. Mais le projet divise le Rassemblement national et les Républicains redoutent une hausse des prix pour les consommateurs sans véritable bénéfice pour la santé. Les députés ont toutefois décidé d'en exclure les artisans et les petites entreprises alimentaires.
1: Merci beaucoup Mylène Debac. Rien n'est encore définitif. Le texte doit maintenant être examiné dans l'hémicycle où les débats repartiront de la version initiale du gouvernement. Fin de la pause des attaques ukrainiennes contre les raffineries russes. Volodymyr Zelensky annonce la reprise des frappes malgré la trêve énergétique évoquée par Donald Trump. Un accord qui n'a jamais été confirmé par les deux pays. Pour Kiev, ces opérations visent à réduire les revenus du pétrole russe utilisé pour financer l'invasion de l'Ukraine. Un vendredi compliqué sur les routes pour le début des vacances de la Toussaint. Toute la France est classée orange par Bison Futé pour le sens des départs demain. Principale difficulté dans l'après-midi, notamment sur l'A7 et les routes du pourtour méditerranéen. Et puis les frères Lebrun en demi-finale des championnats d'Europe de tennis de table. Les deux Montpelliérains ont souffert aujourd'hui en Slovénie face à une paire finlandaise avant de s'imposer 3-7 à 2. Alexis et Félix, déjà assurés d'une médaille, tenteront demain de décrocher leur place en finale. Ils affronteront une autre paire française, Esteban Dor et Florian Bourasso. Fin de ce flash, bon après-midi.
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1: Et dans notre édition locale, deux hommes condamnés ce mercredi après la violente agression survenue le 17 septembre, place Chantraine à Cherbourg. L'auteur principal, âgé de 37 ans, a été condamné à 14 mois de prison ferme pour violence aggravée. Il a été incarcéré immédiatement. Pour rappel, la victime, un homme d'une trentaine d'années qui rentrait de son travail, avait été frappé avec un objet contondant de type barre de fer et avait dû être opéré. Selon le parquet, chez les faits s'inscrivent dans un différend sentimental. Un second homme âgé de 35 ans a été condamné à 6 mois de prison avec sursis pour non-assistance à personne en danger. Un motard de 46 ans grièvement blessé hier matin dans un accident à Biville dans la Hague. La collision avec une voiture s'est produite peu avant 7h30 au lieu dit La Croix-Frimeau. Le motard a été pris en charge par le SMIR puis transporté médicalisé à l'hôpital Pasteur de Cherbourg. Le conducteur de la voiture âgé de 53 ans a été légèrement blessé et transporté lui aussi à l'hôpital de Cherbourg. 9 sapeurs-pompiers ont été mobilisés. Les circonstances de l'accident ne sont pas encore connues. Le Cotentin cherche à renforcer ses liens économiques avec l'Irlande. Une mission économique est organisée ces 14 et 15 octobre par l'agglomération du Cotentin, port de Normandie, à la Chambre de commerce franco-irlandaise. L'objectif est de développer les échanges entre entreprises et de mieux profiter de la liaison maritime directe entre Cherbourg et l'Irlande. Écoutez Jérôme Chauvet, directeur du développement et de la promotion chez Port de Normandie.
2: Écoutez, depuis le Brexit, les liens entre le Cotentin et l'Irlande se sont sensiblement développés. Les Irlandais ont développé, ont souhaité, comment dire, avoir des liens directs sans passage par le Royaume-Uni pour rejoindre le continent. Donc, ça c'était le Brexit. Et depuis 2021, la région Normandie, le Cotentin ont souhaité renforcer les liaisons avec l'Irlande. C'est notre plus proche voisin à l'ouest, comment dire, de l'Europe. On a naturellement un port, on a les liaisons ferries. Continuons à travailler ensemble pour développer nos liens économiques, culturels, éducatifs. Et donc cette Learning Expedition, elle s'inscrit dans cette continuité d'échange avec, pour la première fois, la venue d'opérateurs économique irlandais sur Cherbourg.
1: Jérôme Chauvet au micro de Ludovic pour AG FM. Et puis on termine avec du sport et du cyclisme. Nouveau podium pour Benoît Cosnefroy en Italie. Le Revillé a pris hier la troisième place du Tour de Vénétie derrière l'Italien Alessandro Covi et le Danois Anton Charming. Le coureur du AE Team Emirates signe ainsi son 11e podium de la saison. Benoît Cosnefroy disputera sa dernière course de la saison dimanche prochain à l'occasion de la Veneto Classic. Et merci pour votre écoute. Tout de suite, c'est le retour de votre musique sur Ag FM.
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1: Bonsoir à tous. À la une de l'actualité, une aide de 100 euros pour le carburant sera versée dès demain à 1,6 million de Français. Le paiement sera automatique pour ceux qui ont déjà bénéficié du dispositif. Les nouveaux demandeurs pourront s'inscrire à partir du 22 octobre sur le site des impôts. Une aide qui concerne les automobilistes qui utilisent leur voiture pour travailler sous conditions de revenus et de distances parcourues. Le gouvernement veut accélérer le passage à l'électricité et réduire les factures des Français. 17 mesures ont été dévoilées aujourd'hui. Parmi elles, jusqu'à 11 500 euros d'aide pour une pompe à chaleur et une prime de 1 000 euros pour quitter le chauffage au gaz dans certains territoires. Le plan prévoit également des aides pour les véhicules électriques et les bornes de recharge à domicile. Les prix continuent de grimper en France, tirés par la flambée de l'énergie. L'inflation a atteint 3,1% sur un an en septembre, un niveau inédit depuis janvier 2024, d'après l'INSEE. Les tarifs de l'énergie ont bondi de 21,3%, avec une hausse de 44% pour le gaz. Les prix alimentaires progressent de 1,4%. Alors forcément, ça joue sur le moral des Français. D'après Philippe Crevel, il est économiste.
2: Aujourd'hui, c'est vrai que le niveau d'incertitude est extrêmement élevé. Le pessimisme, donc, est assez important de la part des consommateurs, mais également de la part des spécialistes. Surtout qu'il y a des risques de pénurie sur le gazole et sur le kérosène. Malgré tout, on peut espérer évidemment qu'il y ait une sortie de crise. Je pense que les ménages vont devoir continuer évidemment à se serrer la ceinture, hein, compte tenu des prix de l'essence, également pour ceux qui se chauffent au fioul ou au gaz, avec des augmentations qui sont déjà programmées. Donc l'année évidemment sera assez morose sur le terrain du pouvoir d'achat et de la croissance.
1: Voilà, en revanche, sur le seul mois de septembre, les prix ont baissé de 0,3%. 244 emplois menacés dans le Morbihan. Le tribunal de commerce de Lorient a prononcé aujourd'hui la liquidation judiciaire de la fonderie de Bretagne à Caudan. Aucun repreneur n'a été retrouvé à peine plus d'un an après son rachat par Europlasma. L'usine, dont la production est interrompue depuis un incendie en janvier, était en redressement judiciaire depuis juillet. La CGT dénonce un gâchis industriel. Et puis attention aux bouchons pour les départs en vacances de la Toussaint. Bison Futé classe toute la France en orange. Demain, dans le sens des départs, la circulation s'annonce particulièrement difficile l'après-midi, notamment sur l'A7 et sur les axes de l'arc méditerranéen. Il est conseillé de prendre la route tôt le matin. Le trafic devrait être plus fluide samedi, sauf en Île-de-France. Fin de ce flash. Bonne fin de journée.
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1: Et dans l'actualité locale, un motard de 46 ans grièvement blessé hier matin dans un accident à Biville. La collision avec une voiture s'est produite peu avant 7h30 au lieu dit la Croix-Frimeau. Le motard a été pris en charge par le SMUR puis transporté médicalisé à l'hôpital Pasteur de Cherbourg. Le conducteur de la voiture âgé de 53 ans a été légèrement blessé et lui aussi transporté à l'hôpital. 9 sapeurs-pompiers ont été mobilisés. Les circonstances de l'accident ne sont pas encore connues. Luc Cotentin cherche à renforcer ses liens économiques avec l'Irlande. Une mission économique est organisée ces 14 et 15 octobre par l'agglomération du Cotentin, port de Normandie, à la Chambre de commerce franco-irlandaise. L'objectif est de développer les échanges entre entreprises et de mieux profiter de la liaison maritime directe entre Cherbourg et l'Irlande. Écoutez, Jérôme Chauvet, c'est le directeur du développement et de la promotion chez Port de Normandie.
2: Écoutez, depuis le Brexit, les liens entre le Cotentin et l'Irlande se sont sensiblement développés. Les Irlandais ont développé, ont souhaité, avoir des liens directs, sans passage par le Royaume-Uni, pour rejoindre le continent. Donc, ça c'était le Brexit. Et depuis 2021, la région Normandie, le Cotentin, ont souhaité renforcer les liaisons avec l'Irlande. C'est notre plus proche voisin à l'ouest de l'Europe. On a naturellement un port, on a les liaisons ferries. Continuons à travailler ensemble pour développer nos liens économiques, culturels, éducatifs. Et donc cette Learning Expedition, elle s'inscrit dans cette continuité d'échange avec, pour la première fois, la venue d'opérateurs économique irlandais sur Cherbourg.
1: Jérôme Chauvet au micro de Ludovic pour AG FM. Une équipe de démineurs est intervenue hier mercredi à la gare de Carentan-les-Marais après la découverte d'un bagage suspect. Par précaution, la circulation des trains entre Cherbourg et Caen a été interrompue pendant plus d'une heure. La mairie précise qu'il s'agissait finalement d'un simple bagage abandonné sans danger. Le trafic ferroviaire a pu reprendre vers 13h15. Et puis le train touristique du Cotentin qui pourrait ne plus circuler après le 31 octobre. L'association qui exploite alerte sur le manque de financement nécessaire pour rénover la voie entre Carteret et Port-Bail. Une partie de la ligne est déjà interrompue depuis septembre entre Carteret et Barneville. Les bénévoles appellent donc à la mobilisation. Un train spécial de soutien circulera le 29 octobre avant le traditionnel train d'Halloween le 31 octobre. Et c'est tout pour l'information du territoire. Très bonne fin de journée avec nous sur AIFM.
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1: Bonsoir à tous, un nouveau coup de pouce pour les agriculteurs français. Le Premier ministre annonce un plan de relance entre 500 et 700 millions d'euros pour l'an prochain. Le montant définitif dépendra des discussions budgétaires. Cette enveloppe s'ajoutera aux 1,2 milliard d'euros déjà mobilisés pour faire face aux canicules successives et à la hausse des prix des carburants. Justement, une aide de 100 euros pour le carburant arrive dès demain pour 1,6 million de Français. Les personnes qui en ont déjà bénéficié vont recevoir automatiquement un virement. Pour les nouveaux demandeurs, les inscriptions ouvriront le 22 octobre sur le site des impôts. Et jusqu'à 11 500 euros d'aide pour installer une pompe à chaleur, c'est l'une des 17 mesures présentées aujourd'hui par le gouvernement pour encourager les Français à passer à l'électricité. Une prime de 1 000 euros est également prévue pour abandonner le chauffage au gaz dans certains territoires. C'est la fin pour la fonderie de Bretagne à Caudan dans le Morbihan. Le tribunal de commerce de Lorient a prononcé aujourd'hui sa liquidation judiciaire faute de repreneur. Les 244 salariés risquent de perdre leur emploi. L'entreprise avait été rachetée par Europlacement en 2025 avant d'être placé en redressement judiciaire en juillet. Sa production était interrompue depuis un incendie au mois de janvier. Une cérémonie d'hommage aux victimes de l'incendie de Crans Montana aura lieu le 1er janvier en Suisse, un an après le drame qui a coûté la mort à 41 personnes et fait 115 blessés. Le rassemblement se tiendra à Grône, une commune voisine de la station. La cérémonie pourra accueillir 800 personnes. Elle sera retransmise en direct à Crans Montana. 174 cinéastes, dont Jacques Audiard et Justine Triet, alertent sur les conséquences des économies envisagées par le gouvernement pour le budget 2027 dans une tribune publiée dans Le Monde. Ils redoutent un affaiblissement historique de la production française, Alex Gauthier.
2: Oui, jusqu'à 80 films français pourraient disparaître chaque année. C'est ce que redoutent les signataires de cette tribune en cause deux mesures du budget 2027. D'abord, une nouvelle baisse de 47 millions d'euros du financement de France Télévisions, mais surtout le doublement de la TVA appliquée à Canal+, une mesure qui pourrait fragiliser les investissements de la chaîne dans le cinéma français. Canal+ s'est pourtant engagé cet été à investir près d'un milliard d'euros sur 5 ans, avec environ 100 films coproduits chaque année. Selon les cinéastes, ces nouvelles dispositions pourraient empêcher la réalisation de 400 films en 5 ans.
1: Merci beaucoup Alex Gauthier. Et puis l'Olympique de Marseille retrouve la Ligue Europa ce soir. Les Olympiens accueillent le club grec de l'Olympiakos au stade Vélodrome à 21h. C'est la deuxième journée de la phase de Ligue. Ils avaient été battus 4 buts à 1 par Beşiktaş lors de leur entrée en compétition. Fin de ce flash. Bonne soirée.
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1: Et dans l'actualité locale, un motard de 46 ans grièvement blessé hier matin dans un accident à Biville. La collision avec une voiture s'est produite peu avant 7h30 au lieu dit la Croix-Frimo. Le motard a été pris en charge par le SMUR puis transporté médicalisé à l'hôpital Pasteur de Cherbourg. Le conducteur de la voiture âgé de 53 ans a été légèrement blessé et lui aussi transporté à l'hôpital. 9 sapeurs-pompiers ont été mobilisés. Les circonstances de l'accident ne sont pas encore connues. Le Cotentin cherche à renforcer ses liens économiques avec l'Irlande. Une mission économique est organisée ces 14 et 15 octobre par l'agglomération du Cotentin, port de Normandie, à la Chambre de commerce franco-irlandaise. L'objectif est de développer les échanges entre entreprises et de mieux profiter de la liaison maritime directe entre Cherbourg et l'Irlande. Écoutez, Jérôme Chauvet, c'est le directeur du développement et de la promotion chez Port de Normandie.
2: Écoutez, depuis le Brexit, les liens entre le Cotentin et l'Irlande se sont sensiblement développés. Les Irlandais ont souhaité avoir des liens directs, sans passage par le Royaume-Uni, pour rejoindre le continent. Donc, ça c'était le Brexit. Et depuis 2021, la région Normandie, le Cotentin, ont souhaité renforcer les liaisons avec l'Irlande. C'est notre plus proche voisin à l'ouest de l'Europe. On a naturellement un port, on a les liaisons ferries. Continuons à travailler ensemble pour développer nos liens économiques, culturels, éducatifs. Et donc cette Learning Expedition, elle s'inscrit dans cette continuité d'échange avec, pour la première fois, la venue d'opérateurs économique irlandais sur Cherbourg.
1: Jérôme Chauvet au micro de Ludovic pour AG FM. Une équipe de démineurs est intervenue hier mercredi à la gare de 40 ans les Marais après la découverte d'un bagage suspect. Par précaution, la circulation des trains entre Cherbourg et Caen a été interrompue pendant plus d'une heure. La mairie précise qu'il s'agissait finalement d'un simple bagage abandonné sans danger. Le trafic ferroviaire a pu reprendre vers 13h15. Et puis le train touristique du Cotentin qui pourrait ne plus circuler après le 31 octobre. L'association qui exploite alerte sur le manque de financement nécessaire pour rénover la voie entre Carteret et Port-Bail. Une partie de la ligne est déjà interrompue depuis septembre entre Carteret et Barneville. Les bénévoles appellent donc à la mobilisation. Un train spécial de soutien circulera le 29 octobre avant le traditionnel train d'Halloween le 31 octobre. Et c'est tout pour l'information du territoire. Très bonne fin de journée avec nous sur AG FM.
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1: Bonsoir à tous. Un an après l'incendie meurtrier de Crans Montana, la Suisse va rendre hommage aux victimes le 1er janvier prochain. La cérémonie se déroulera à Grosne, près de la station de ski où 41 personnes avaient perdu la vie et 115 autres avaient été blessées. Les proches des victimes, des survivants et des secours seront réunis. 800 places sont prévues avec une retransmission en direct à Crans Montana. 244 emplois menacés dans le Morbihan. Le tribunal de commerce de Lorient a prononcé aujourd'hui la liquidation judiciaire de la fonderie de Bretagne à Caudan. Aucun repreneur n'a été trouvé à peine plus d'un an après son rachat par Europlasma. L'usine, dont la production est interrompue depuis un incendie en janvier, était en redressement judiciaire depuis juillet. La CGT dénonce un gâchis industriel. Le gouvernement veut accélérer le passage à l'électricité et réduire les factures des Français. 17 mesures ont été dévoilées aujourd'hui. Parmi elles, jusqu'à 11 500 euros d'aide pour une pompe à chaleur et une prime de 1 000 euros pour quitter le chauffage au gaz dans certains territoires. Le plan prévoit également des aides pour les véhicules électriques et les bornes de recharge à domicile. Une aide de 100 euros pour le carburant sera versée dès demain à 1 600 000 Français. Le paiement sera automatique pour ceux qui ont déjà bénéficié du dispositif. Les nouveaux demandeurs pourront s'inscrire à partir du 22 octobre sur le site des impôts. Les prix continuent de grimper en France, tirés par la flambée de l'énergie. L'inflation atteint 3,1% sur un an au mois de septembre, un niveau inédit depuis janvier 2024 d'après l'INSEE. Les tarifs de l'énergie ont bondi de 21% avec une hausse de 44% pour le gasoil. Les prix alimentaires progressent de 1,4% et forcément ça joue sur le moral des Français. D'après Philippe Crevel, il est économiste.
2: Le niveau d'incertitude est extrêmement élevé, le pessimisme donc est assez important de la part des consommateurs mais également de la part des spécialistes, surtout qu'il y a des risques de pénurie sur le gazole et sur le kérosène. Malgré tout, on peut espérer évidemment qu'il y ait une sortie de crise. Je pense que les ménages vont devoir continuer évidemment à se serrer la ceinture compte tenu des prix de l'essence, également pour ceux qui se chauffent au fioul ou au gaz, avec des augmentations qui sont déjà programmées. Donc l'année évidemment sera assez morose sur le terrain du pouvoir d'achat et de la croissance.
1: Voilà, propos recueillis par Mylène Debac. Et puis trois clubs français engagés ce soir en Ligue Europa de football. Lyon reçoit les Anglais de Crystal Palace. À 21h, l'OM accueille les Grecs de l'Olympiakos et Rennes affronte l'OFI Crète. Voilà pour l'actu, bonne soirée.
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1: Bonsoir à tous. Un an après l'incendie meurtrier de Crans-Montana, la Suisse va rendre hommage aux victimes le 1er janvier prochain. La cérémonie se déroulera à Grosne, près de la station de ski où 41 personnes avaient perdu la vie et 115 autres avaient été blessées. Les proches des victimes, des survivants et des secours seront réunis. 800 places sont prévues avec une retransmission en direct à Crans-Montana. 244 emplois menacés dans le Morbihan. Le tribunal de commerce de Lorient a prononcé aujourd'hui la liquidation judiciaire de la fonderie de Bretagne à Caudan. Aucun repreneur n'a été trouvé à peine plus d'un an après son rachat par Europlasma. L'usine, dont la production est interrompue depuis un incendie en janvier, était en redressement judiciaire depuis juillet. La CGT dénonce un gâchis industriel. Le gouvernement veut accélérer le passage à l'électricité et réduire les factures des Français. 17 mesures ont été dévoilées aujourd'hui. Parmi elles, jusqu'à 11 500 euros d'aide pour une pompe à chaleur et une prime de 1 000 euros pour quitter le chauffage au gaz dans certains territoires. Le plan prévoit également des aides pour les véhicules électriques et les bornes de recharge à domicile. Une aide de 100 euros pour le carburant sera versée dès demain à 1 600 000 Français. Le paiement sera automatique pour ceux qui ont déjà bénéficié du dispositif. Les nouveaux demandeurs pourront s'inscrire à partir du 22 octobre sur le site des impôts. Les prix continuent de grimper en France, tirés par la flambée de l'énergie. L'inflation atteint 3,1% sur un an au mois de septembre, un niveau inédit depuis janvier 2024 d'après l'INSEE. Les tarifs de l'énergie ont bondi de 21% avec une hausse de 44% pour le gasoil. Les prix alimentaires progressent de 1,4% et forcément ça joue sur le moral des Français. D'après Philippe Crevel, il est économiste.
2: Le niveau d'incertitude est extrêmement élevé, le pessimisme donc est assez important de la part des consommateurs mais également de la part des spécialistes, surtout qu'il y a des risques de pénurie sur le gazole et sur le kérosène. Malgré tout, on peut espérer évidemment qu'il y ait une sortie de crise. Je pense que les ménages vont devoir continuer évidemment à se serrer la ceinture, hein, compte tenu des prix de l'essence, également pour ceux qui se chauffent au fioul ou au gaz, avec des augmentations qui sont déjà programmées. Donc l'année évidemment sera assez morose sur le terrain du pouvoir d'achat et de la croissance.
1: Voilà, propos recueillis par Mylène Debac. Et puis trois clubs français engagés ce soir en Ligue Europa de football. Lyon reçoit les Anglais de Crystal Palace. À 21h, l'OM accueille les Grecs de l'Olympiakos et Rennes affronte l'OFI Crète. Voilà pour l'actu, bonne soirée.
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